0: Allez, ça c'est tout.
1: Ouais.
0: Ou bien on peut le faire à Saint-Carlos-Calvin.
1: Peut-être que tu vas